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Je sais plus trop qui, je crois que c'était moi. On a pris un taxi, parce qu'au volant, pas d'alcool. Et faut dire qu'aussi, on retrouvait plus la bagnole. On a été dans un bar et dans un autre un peu mieux, en s'arrêtant pour boire un coup entre les deux.

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nous reste les chansons des années 60, 60 à 69, la décennie à laquelle, je rappelle parfois, est consacrée exclusivement ou à 99%. L'émission Salut Sixties. Bonjour François Blasi, heureux de vous retrouver sur l'antenne de Radio Collège, c'est-à-dire sur la fréquence 95.9 ou sur radiocollège.fr, en compagnie de Leïla pour assurer la réalisation de cette édition de Salut Sixties. Alors, une construction classique, on retrouve souvent deux titres de l'année du soixantenaire, l'année 66. Un zoom, quatre titres quand même, de 61, les Shirelles en 61, oui en 61. L'année de la semaine est l'année 65 et nous retrouverons la rubrique number one qui est en voie d'épuisement puisqu'on remonte petit à petit vers le début. On est démarré à la fin de l'année 69 et nous en sommes là au printemps 60. En 1966, donc, les Blues Magoos. Alors, c'est pas un groupe très connu, j'ai dû vous le proposer deux, trois fois. C'est un groupe américain, hein, du Bronx, de New York, donc, classé psychédélique. Bien. Alors, il s'est constitué au début des années 60 et il a été dissous en 72. Ils se sont reformés, alors, comme beaucoup de groupes, d'ailleurs, pour des raisons très vraisemblablement commerciales. En 2008, détail, Mike Esposito est le guitariste solo, c'est peut-être le plus connu, avec Ron Gilbert, le bassiste, qui est le compositeur du morceau que je vous propose. J'ajoute qu'ils ont eu un numéro 5, quand même, Nothing Yet, et qu'ils ont fait la tournée, une tournée américaine en 67, avec les Who et Herman Hermes, qui était pour leur lettre de noblesse, mais nous écoutons I Go Crazy.

Les Blues Magoos, I Go Crazy en 66. En 66, c'est le début de la carrière commerciale, parce qu'il a, il a enregistré avant. Hein. Moi, j'ai un coffret complet de Nino Ferrer, puisque c'est de lui qu'il s'agit. Il n'a pas démarré en 66, Nino Ferrer, mais le succès vient en 66 avec des, d'ailleurs des compositions qu'il aime pas du tout, parce que lui c'est un jazzman, contrebassiste je crois, et puis d'ailleurs on retrouve du jazz y compris dans les morceaux entre guillemets plus commerciaux qui lui ont permis de vivre, dont vous avez pas vu Mirza qui est son premier grand succès, et après Mirza le deuxième thème porteur, enfin le deuxième thème classé, 13e quand même. En France, c'est O et 1. Bon, mais il y a toujours un orchestre jazzy derrière.

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1: Nino Ferrer, oh, et un. Bon, il y aura le téléphone, il y aura les cornichons. Et puis après, il y aura quand même le sud, notamment. Et la maison près de la fontaine. J'adore ces morceaux de Nino qui nous a quittés à 54 ans, en 1998. Les Shirelles. Alors, les Shirelles, c'est le groupe vocal dominant au début des années 60 aux États-Unis. Hein, le groupe s'est constitué en 57, d'ailleurs, dans le New Jersey, donc dans le Nord-Est. Hein, et je vais vous citer leurs noms tout de suite. Shirley Owens, Doris Coley, Adri Harris et Beverly Lee. Sont des copines de lycée, en fait. Hein, la composition a très peu changé au tout début. Puis je m'y perdrai un petit peu dans les changements, donc on va pas revenir là-dessus. Quatre titres, alors hyper bien classés, oui, quatre top 10 en fait, avec tout d'abord un morceau qui était encore mieux classé quelques années plus tard, parce qu'il a été repris par les mamas et les papas, et c'est Michel Phillips qui chantait, le Dedicated to the One I Love. Mais pour les Shirelles, c'est quand même une place de troisième au tout début de l'année 61.

Voilà, Dedicated to the One I Love. Très très belle mélodie signée Loman, Pauline et Ralph Bess. Le titre suivant a été classé quatrième. Alors, j'ai pris chronologiquement. Hein, en mai 61, je vous l'ai passé un certain nombre de fois. C'est une composition alors d'un compositeur qui a été également leur producteur, Luther Dixon, avec Willie Denson, Mama Said.

Voilà, alors sorti fin 61, mais classé 8e début 62. J'ai dit une bêtise, il n'y a pas 4 titres de 61, il y a le dernier sera de 62. Un titre passé 8e, alors qui a été repris par les Beatles. C'est pour ça d'ailleurs que sans doute ce titre signé Burt Bacharach et Luther Dixon, une fois de plus, est très connu. Baby, it's you.

Les Shirelles, Baby It's You, c'est dans le premier album des Beatles, hein, la Please Please Me, cette reprise donc du titre de Burt Bacharach, très très grand compositeur, et Luther Dixon, donc à la fois compositeur et je crois producteur des Shirelles. Alors, elles ont démarré en 58, et puis c'est vrai que quand on regarde les classements, à partir de 63-64, les classements vont rétrograder, puis elles vont disparaître des charts, ce qui ne veut pas dire qu'elles vont disparaître complètement, mais elles vont être supplantées par d'autres groupes vocaux, et notamment, bien entendu, les Supremes avec Diana Ross. Nous terminons avec un numéro 1, malgré tout, sorti en mars 62, encore une composition de Luther Dixon avec Florence Greenberg, cette fois-ci, numéro 1 en mai 62, Soul, Dear Boy.

Voilà, quatre titres de l'année 61 et du début de l'année 62, très bien classés parmi les tubes, j'allais dire. Des Shirelles, ce groupe qui a vraiment beaucoup compté. Hein. Je vous ai pas passé tout parce qu'on les a trouvés il y a pas très très longtemps, dans notamment un numéro 1, mais fin de l'année 60. Will You Love Me Tomorrow, hein, repris par Garde la dernière dent. Will You Love Me Tomorrow, voilà. Année 65, nous démarrons avec Petula Clark. Elle a 33 ans à l'époque, Petula, et elle est toujours parmi nous parce qu'elle est née en novembre 32. Alors 64 est une grande année pour elle. Downtown, Hello Dolly, Oh Sheriff. 65, un petit peu moins quand même. Mais elle va chanter un titre qui est enregistré à la fin de l'année 65 et une composition de Serge Gainsbourg qui a composé un peu pour Petula Clark, La Gadoue.

Oui, ça sonne, la Gadoue, ça sonne un peu tagada, hein, un peu pas country, mais presque, c'est l'art que je répète souvent, de la musicalité des mots de Serge Gainsbourg. En 1965, classé quand même sixième en France au début de l'année 68, et troisième dans la revue Salut les copains. Donovan, maintenant, que nous retrouvons toujours avec énormément de plaisir, Donovan, qui nous alors qui comparé à Bob Dylan, mais bon, franchement, c'est pas tout à fait la même chose. J'aime beaucoup Donovan, hein, et je vous propose un air de 65, un peu dédié à un de ses amis, Hey Jeep.

J'aime beaucoup la voix de Donovan. Il a 19 ans, 65. Hein, c'est un Écossais, hein, Donovan, né à Glasgow, donc en mai 46. Thierry Vincent. Ah, Thierry Vincent, on le programme pas souvent, ça, faut bien le dire. Pourquoi? Malgré le fait qu'il ait fait une petite carrière. Il s'appelle Louis Coccioli, en fait, donc rien à voir. Il est né en 42, il est mort en 1990. Voilà, pour sa bio. Et il est repéré par Eddie Vartan, ce qui est pas mal, parce qu'il joue avec un moment où il chante avec les Pingouins, mais il y a le service militaire. Il revient et Eddie Vartan lui propose une carrière solo, c'est-à-dire qu'il quitte son groupe. Et il va enregistrer deux EP en 64, deux en 65. Je vous propose une adaptation de Wondrous Place de Jimmy Jordan. C'est bien, ça, c'est dans l'esprit, les yeux fermés.

typiquement Motown, hein, d'ailleurs ils sont de Detroit, faut dire, hein, pardon, avec une durée de vie importante constituée en 53. Il semblerait qu'ils aient duré quelques décennies avec une composition évidemment légèrement changeante. Ils sont quatre au départ, je ne vais pas vous les citer parce qu'on va gagner un petit peu de temps. Ils ont un numéro 1 en juin 65 que nous allons écouter tout de suite. « I can't help myself ».

Ah, bah, vocalement, bon, je me répète, mais les groupes vocaux, ça a manqué un peu en fond. Il y en avait, mais bon, il y a pas une culture pour ça. Alors que aussi bien féminin, Shirelles par exemple, que masculin, les Four Tops, beaucoup de succès aux États-Unis et également au Royaume-Uni. Christophe Daniel B. Villa, quoi, qui nous a quitté il y a un peu plus de 6 ans maintenant. Le temps passe, hein, en avril 2020, il avait 75 ans. Et il a démarré en 64, hein, Reviens Sophie, ça pas, je l'ai, bon, je voulais dire passer, c'est pas été un grand succès. Et puis il y a l'été 65, c'est Aline, évidemment, puis après ça s'enchaîne, les marionnettes, etc., etc. Nous restons en 65 avec un bon titre, alors ce sont des compositions toujours de lui, hein, seul ou en tandem, La fille aux yeux bleus.

La fille aux yeux bleus en 66, Christophe. Aline avait été classée en 65, pardon, puisque c'est l'année de la semaine. Les marionnettes, c'est 66. Hein. Puis après, il y aura, excusez-moi, monsieur le professeur. Et plus tard, on retrouvera d'ailleurs la même couleur avec les mots bleus, notamment en 75. Et un tas de très, très belles chansons signées Christophe. Sonny and Cher, ah, tandem que nous avons beaucoup de plaisir à retrouver, Sonny Bono et Cher, alors je ne me rappelle plus de son nom exact, qui chante une composition de Sonny Bono, toujours, il est un excellent compositeur, premier à la fois au Royaume-Uni, deux semaines, je crois, du fin août à début septembre, et aux États-Unis, mi-août, trois semaines, hein, début septembre, évidemment, peut-être le plus connu, I Got You Babe.

Très belle composition musicalement, vocalement. Alors, pendant ce temps-là, j'ai retrouvé le vrai nom de Charity Sarvikian, alors peut-être d'origine arménienne, qui est née en 46 en Californie. Alors, elle est née le 20 mai 46 en Californie, c'est-à-dire 10 jours après Donovan, dont nous en parlait tout à l'heure, qui était né, lui, le 10 mai 46, mais à Glasgow. Et donc, Sonny Bono, qui était né en 35, donc un peu plus tôt, et qui est mort en 1998. Hugo Frey, lui, est né en 29, et il est toujours parmi nous. C'est, je crois, maintenant le recordman de la longévité dans les vedettes, en tout cas dans les grandes vedettes. Et il chante Dylan beaucoup à cette époque, au milieu des années 60. Il y a tout un album dont j'ai extrait un morceau que nous avons passé peut-être qu'une fois. Et c'est le même titre que Dylan, d'ailleurs, Oxford Town.

Hugo Frey, Oxford Town. Terminons, alors on va aller très vite parce que le temps nous est compté et de toute façon, ça se passe légèrement de commentaires. Le morceau de l'année 65 ou l'un des morceaux des 65 avec Yesterday bien sûr. Là, il s'agit des Rolling Stones et quand on parle des Rolling Stones, on pense tout de suite au riff de départ de Satisfaction, bien sûr.

Ça pourrait être un des hymnes de la pop musique. C'est signé Keith Richards, hein, essentiellement. Bon, pour les paroles, je pense que c'est évidemment Mick Jagger. Premier aux États-Unis, au Royaume-Uni et dans un 7 ou une bonne dizaine d'autres pays. Je vous fais grâce du palmarès. Satisfaction se suffit à soi-même. Et France Gall, maintenant, pour en terminer avec cette rubrique consacrée à l'année 65. Je vous disais, je vous répète souvent qu'elle a une culture jazzy de par sa famille. Eh ben, elle nous chante une chanson qui s'appelle « J'ai le cœur qui jazz ».

Alors c'est signé papa de Robert Gall et puis Alain Goraguer, hein, grand pianiste et arrangeur. Alors 65 c'est l'année de Poupée de cire, Poupée de sang. Et d'ailleurs je crois que c'est sur le 45 tours 4 titres de Poupée de cire, Poupée de sang qui a le cœur qui jazz. Mais c'est pas le seul morceau. J'ai fait un zoom d'ailleurs sur le côté jazzy de France Gall. Deux numéro un pour en terminer avec cette édition de Salut 60s. Et d'abord Anthony Newley. Alors il est new également dans la programmation de Salut 60s sur Radio Collège. T'as un Britannique, autant pour moi, hein, né en 31, mais qui est mort en Floride en 98. Et grosse carrière hein, de chanteur, de compositeur, etc. Il a, alors c'est un de ses titres de gloire, co-composé la chanson de Goldfinger. Un numéro 1 du 28-4 au 5-5, du 28 avril, donc au 5 mai, au Royaume-Uni, que nous écoutons tout de suite. 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

Alors, on va le classer dans les crooners. Et c'est d'ailleurs plutôt un acteur. Il a tourné plus de 30 films de 1947 à 1982. Nous terminons avec un tandem célèbre, Phil et Don Everly. Les Everly Brothers, l'un, Phil, est mort en 2014, l'autre nous a quitté plus récemment en 2021. Une pléiade de tubes, dont le Cutty's Clown, le premier simple à avoir été simultanément premier au Royaume-Uni et aux États-Unis. Au Royaume-Uni du 5 mai au 23 juin, 7 semaines. Aux États-Unis du 23 mai au 27 juin, 5 semaines. Et premier dans un certain nombre d'autres pays, classé 150e meilleure chanson du siècle par la revue Rolling Stone, Cutty's Clown.

Curtis Clown, c'est une composition des Everly Brothers eux-mêmes. Elle a été adaptée en français, Le Petit Clown de mon cœur, par Georges Appert et Pierre Delanoë, et Richard Anthony et Johnny Hallyday l'ont chanté, mais Richard a été mieux classé, puisqu'il a obtenu une première place de Salut les copains à la fin de l'année 61. Voilà, on termine avec le clown de Cathy, le petit clown de mon cœur. Cette édition de Salut les 60s que nous a réalisé Leïla, et nous le remercions. Vous nous retrouvez sur la fréquence 95.9 ou sur radiocollège.fr les samedis à midi de 12 à 13. Donc, rediffusion les dimanches de 10 à 11. François Blasi vous donne rendez-vous à la semaine prochaine. Le Zoom, j'ai pas encore complètement décidé qui ce sera. Donc, ce sera une surprise. Salut les 60s.

0: Je suis heureux de vous accueillir dans mon émission La France en chanson et de vous retrouver pour ce concert du chanteur Serge Lama, auteur, compositeur, musicien français. Je vous parlerai de sa vie, mais aussi de ses passions, de ses engagements, et surtout nous écouterons nombreuses de ses chansons. Place à l'une des premières chansons de Serge Lama.
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0: Serge Chauvier, dit Serge Lama, né le 11 février 1943 à Bordeaux. En 1950, son père, chanteur d'opérette, face au succès rencontré, décide de tenter sa chance en Paris. En mal de succès, la carrière de son père a du mal à démarrer. La famille a peu d'argent, mais Serge est heureux et aime aller chercher son père au théâtre des Capucines et traîner dans les coulisses. Vers 1954, il écrit ses premiers textes et écoute Georges Brassens, Gilbert Bécaud, Édith Piaf, Maurice Chevalier et les opérettes. En face du théâtre des Capucines se trouve un music hall, l'Olympia, où il rêve de chanter un jour. Il quitte le lycée sans aucun diplôme et part de ses chez parents.
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1: De 1960 à 1963, il vit des petits boulots et lors de son service militaire en Algérie, en plein désert, il écrit des chansons. En 1964, Serge Lama est engagé au cabaret L'Écluse, le jour de ses 21 ans. Barbara est à la vedette du spectacle et en octobre, il passe à Bobino, enlevé de rideau, de Barbara et Georges Brassens.

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0: de vous le présenter aussi.
1: Très vite, il écrit pour Régine, Juliette Gréco, Francis Lamarque. L'été suivant, il part en tournée en première de Marcel Amont, mais il est victime d'un grave accident de voiture. Serge Lama, polytraumatisé, frôle la mort.

Barbara écrit une petite cantate en hommage à son amie et pianiste Liliane Benelli. Et Serge Lama dédie à sa fiancée « Sans toi » en 1966, « D'aventure en aventure » en 1968 et « Toute blanche » en 1974.

En 1967, il enregistre la chanson « Les ballons rouges » qui, au fil du temps, deviennent l'un des classiques de son répertoire. Après 14 opérations en 2 ans et une longue rééducation, il reprend son métier à l'Olympia en première partie de Nana Mouskouri. 1968 est l'année de sa renaissance artistique. Il part en tournée avec Enrico Macias et se produit sur la scène de Bobino en première partie de Georges Chelon.

En 1973, paraît le 33 tours « Je suis malade » qui marque un tournant dans sa carrière et lui vaut son premier disque d'or. Outre « Je suis malade » composé par Alice Donna, le disque comprend les succès « Les glycines »,« La chanteuse à 20 ans »,« L'enfant d'un autre » et « Les petites femmes de Pigalle ».

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En 1975, Serge Lama inaugure la salle du Palais des Congrès. À cette époque, il donne plus de 250 concerts par an. En 1979, il enregistre l'album « Lama chante Brel », dont les bénéfices sont reversés au profit de la recherche contre le cancer.

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En 1981, il retrouve une nouvelle fois sa salle parisienne favorite, le Palais des Congrès, où 330 000 spectateurs sont venus l'applaudir durant les 70 représentations qu'il y donne. Cette même année, Serge Lama enregistre également un album avec son père, Lama Père et Fils, suivi d'une tournée ensemble.

Tu veux que je te chante une belle chanson, mais je ne connais pas la musique. Je peux, si tu le veux, prendre quelques leçons et suivre les concerts symphoniques.

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1: Il se lance dans l'écriture d'une comédie musicale consacrée à l'empereur Napoléon Bonaparte, proposée sur un double album, J'assume tout Napoléon en 1982 et Marie la Polonaise en 1984, et part en tournée en France et au Québec avec son spectacle. Le 11 février 1989, Serge Lama fête ses 25 ans de carrière dans un spectacle Champs-Élysées de Michel Drucker sur Antenne 2.

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En marge de la chanson, il s'essaie au théâtre comme comédien. En 1995, Serge Lama repart en tournée et il est le parrain du Téléthon. Et un sixième album, live, L'Ami, sort en octobre. En 1999, il participe pour la première fois au concert des Enfoirés et aussi en 2000, 2002, puis 2011. Un album différent, Feuille à feuille, paraît en novembre 2001.

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En 2003, pour ses 60 ans et ses 40 ans de carrière, il se produit pour un concert à Bercy, Un jour, une vie, avec Isabelle Boulay, Alice Donna, Marie-Paul Bell, Lenaka, comme invités sur scène. Serge Lama enregistre l'album Pluriel en duo avec Lara Fabian, Linda Lemay, Angoun, Marie-Paul Bell, Annie Girardot et en duo virtuel avec Dalida.

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2: En 2007, il publie un recueil de textes érotiques intitulé « Sentiments, sexe, solitude ». En décembre 2012, sort un double album anniversaire, « La balade du poète », reprenant d'anciennes chansons ainsi que trois titres inédits écrits à l'adolescence. En 2013, il fête ses 70 ans et 50 ans de carrière lors de la tournée 50 ans d'encre et de projecteur en France, en Suisse, en Belgique et au Québec. En 2014, paraît l'intégrale de ses chansons dans le livre Serge Lama, un homme de parole. En octobre 2022, Serge Lama annonce la fin de sa carrière avec un ultime album nommé Aimer.

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1: Christian, écoute-moi oui. bien. Dans quelques minutes, on sera devant toute la France en direct. On est un peu dans la peau du président de la République. T'en supplie, ne me fous pas la honte.
2: D'accord, la mère, d'accord, d'accord. Je te promets que tout va bien se passer.
1: D'accord.
3: À tous de DDO, attention pour le décompte final. 5, 4, 3, 2, 1, top.
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2: Dans notre émission, ou du moins dans votre émission,
5: on n'a pas fini de vous surprendre avec Christian Mémon.
6: Encore toi ?
7: Oh, j'espère que ça va pas durer longtemps, je vais être en retard, moi.
2: Et c'est parti pour une heure en votre compagnie. Bonjour sur Radio Collège. Et pour tous ceux qui sont nés aujourd'hui...
8: Bonne année.

0: Notre extrait de film, Le Trou Normand, en hommage à Brigitte Bardot et Bourvil. Hippolyte Lemoine, Bourvil, est un béné d'une trentaine d'années, naïf, à l'esprit enfantin, vivant dans un village de Normandie. Lorsque son oncle Célestin meurt, il lègue par testament à Hippolyte sa fortune et son auberge, le Trou Normand. Mais il y a une condition, eh oui, c'est qu'il faut qu'il passe son certificat d'études dans l'année en cours. Ça fait rire tout le monde, eh oui. Et pour atteindre son but, il devra déjouer les manigances de sa tante Augustine, Jeanne Marquin, qui croyait hériter à sa place et cherche à le faire échouer de son certificat d'études en se servant de sa fille Javotte, Brigitte Bardot. Alors bien sûr, il est soutenu par de nombreux habitants du village, dont le maire, Noël Roquefer, l'instituteur, Georges Baconnet, et surtout la fille de ce dernier, qui elle aussi est institutrice, Madeleine, Nadine Basile, sous le charme de laquelle plus tard Hippolyte va tomber amoureux. Nous sommes, pour commencer, devant le notaire. L'extrait de film aujourd'hui, Le Trou Normand.
1: Il y a une condition à cet héritage.
2: Ah, bon.
1: Voilà, achevez la lecture.
3: À mon neveu Hippolyte Lemoine.
2: On le sait.
3: Fils de mon frère Alfred décédé et de Séraphine Némoulon. Toutefois, comme Hippolyte est un ignorant, hein, et que pour diriger une affaire, quelle qu'elle soit, il faut un minimum de savoir, je pose une condition formelle. Pour qu'Hippolyte entre en possession de son héritage, il devra obtenir, dans l'année en cours, son certificat d'études.
2: Alors, raconte.
4: Ah ben c'est pas difficile. J'ai répondu que des blagues et écrit que des bêtises.
2: Vrai? T'as fait ça?
4: Oui. Dommage que vous n'ayez pas été là pour entendre un petit gros avec un lorgnon qui me demande comme ça. Le moine Hippolyte, dites-moi le nom de la femme de Louis XVI. Alors moi, je réponds comme ça, hein, sans rire, hein. Marie-Antoinette, et hop. Même qu'on l'appelait l'Autrichienne que je lui réponds. Tout ça pour qu'il comprenne bien de qui je causais.
2: Marie-Antoinette, c'était pas la femme de Louis XVI?
4: Oh, tante, alors. Vous n'êtes pas calé. Vous auriez eu zéro aussi, alors. Merci. Louis XVI, époux de Catherine de Médicis. Marie-Antoinette, la pauvre, il y avait longtemps qu'elle avait été pendue par Saint-Barthélemy.
2: Ah, oh, c'est si loin.
4: Mais le plus marrant, c'est quand il m'a demandé les principales villes de l'Amérique du Nord. Alors là, j'ai hésité, mais tout à coup, j'ai pensé à Javotte. Hein. Je me suis dit pour elle, il faut que j'aie l'air idiot. C'était pas commode. Mais très vite, hein, n'importe comment, j'ai répondu Boston, Chicago, New York.
2: New York, c'est l'Amérique du Nord.
4: Du Nord? Et quand on dit qu'une vague de chaleur s'est abattue sur New York, c'est le Nord, ça, hein?
2: Ah!
5: C'est tout de même curieux qu'Hippolyte reste aussi longtemps avec sa tante.
6: Fichet, vous avez bien un collègue parmi les examinateurs.
7: Sûrement, oui.
6: Tâchez de savoir si notre loustique est reçu. Mmh. Inutile de faire rester les journalistes et la radio aussi recalés.
7: Oui. J'y vais.
4: Elle m'avait dit que... qu'on se marierait si je te donnais cette preuve d'amour.
5: Et tu l'as cru?
4: Ah oui? Pourquoi? C'est pas vrai? Tu m'aimes pas?
5: Ah, parce qu'en plus, elle t'a dit que je t'aimais.
4: Oui. Même que tu m'adorais.
5: Et toi, tu as marché. Cruelle destinée, par mon époux lui-même, à 13e année, j'ai revu l'ennemi que j'avais éloigné. Ma blessure trop vive aussitôt a saigné. Ce n'est plus une ardeur dans mes veines cachées. C'est Vénus tout entière à sa proie attachée. J'ai conscience pour mon
8: merci,
5: crime.
8: Merci. C'est très bien. C'est pas mal du tout. Pas mal du tout.
5: Mais j'ai appris plus loin.
8: Non, ça me suffit.
4: Vous êtes très doué, vous savez. Très doué.
9: Allons les enfants, silence, on va chanter une chanson en chœur. Alors, vous y êtes, écoutez.

0: papa, fait pompon, cucu.
1: Papa fait pompon, cucu. C'est amusant, hein.
2: C'est maman.

0: Bouville nous interprétait Les enfants.
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0: On va parler école, mais avant on écoute Christine Lebaille nous interpréter Les livres d'école.
2: Petit A.

0: Christine Lebaille nous interprétait les livres d'école. Les enfants d'aujourd'hui sont-ils intelligents? Sont-ils des cancres? Ben pas plus que ceux des années 1960. Écoutez les élèves d'une classe répondant aux questions de leur maître. Nous sommes le 16 mai 1965.
1: Catherine, qu'est-ce qu'un palmipède?
2: C'est un homme qui vit dans les palmiers.
1: Oui. Jérôme, où fut signé le traité de Versailles?
3: En bas de la feuille.
1: Très bien. Brigitte, une question très difficile. Pourquoi coupe-t-on la tête des sardines avant de les mettre dans une boîte?
4: Pour ne pas qu'elles boivent l'huile.
1: Très bien. Pascal, qu'est-ce qu'un capitaliste?
5: Un habitant de la capitale.
1: Oui. Les femelles, la femelle du saumon
6: la
1: et...
6: saumure.
1: La saumure, très bien. Du sanglier.
6: La layette.
1: Oui, du perroquet.
6: La perruque.
1: Du coq.
6: La coquette.
1: Et du bouc.
6: La barbe.
1: Très bien, très bien. Cathy, qu'est-ce que c'est qu'une grève générale?
7: C'est quand les généraux sont en grève.
1: Oui, mais j'allais oublier Vincent. Vincent, dis-moi, le défaut de celui qui est avare, c'est l'avare?
8: La varicelle.
1: Très bien. Et l'impératif du verbe se taire?
8: Chute.
1: Bravo.

0: France Gall, sacré Charlemagne. Nous écoutons Champy qui nous raconte son école. D'ailleurs, c'est la seule chose qui compte quand on est enfant. Et oui, on commence à rentrer dans la vie en apprenant très bien à l'école pour devenir un grand homme ou une grande fille. On écoute donc Champy.
1: Il n'y a qu'une chose qui compte, l'école. L'école, t'iras à l'école, l'école, l'école, l'école, faut que t'ailles à l'école. Comprenez, on est à peine sevré qu'on vous met ça dans le tuyau de l'oreille. L'école, l'école, l'école, t'iras à l'école, t'iras à l'école. Oh. Moi, j'étais à l'école, comme tout le monde, bon, d'accord, j'ai eu mon certificat d'études, pas à mon nom, bon, mais enfin, je le mets. Et je suis arrivé déjà avec un handicap certain. Pendant que mes petits camarades, enfin ceux de mon âge, étaient déjà à l'école, moi j'étais malade. J'ai fait toutes les maladies enfantines. J'ai eu la scarla grecque. Non, la scarlatine. Latine ou grecque, vous savez, c'est déjà ancien. J'ai eu la rouge-gorge. J'ai eu la cloquus. J'ai eu tout, oui. J'ai eu la vérole. La variole. C'est la variole que j'ai eue. Non, je confondais avec ce que j'ai maintenant. Non, c'est la variole. C'est la variole que j'ai eue. Eh bien, voyez-vous, à l'école maternelle, c'est là où j'ai eu ma première maîtresse. Ma première maîtresse d'école. Ah non, les autres, j'en avais eu avant. Eh bien, j'étais le meilleur élève. À la grande classe, même l'instituteur pouvait me demander n'importe quoi. Je lui répondais, c'était inouï. Vous ne pouvez pas vous imaginer. Et j'ai appris, vous savez, entre autres choses, il fallait qu'on sache, vous savez, l'histoire de ce roi-là qui a eu le... Ah, si, rappelez-vous. Mais si, je m'en souviens encore, moi. Ce roi-là qui disait... qu'il fallait... Parce que... si, vous allez vous rappeler, quand la reine-mère, elle, parce que le ministre... Ah, comment il s'appelle, ce roi Messi? Ah, vous connaissez que lui. Même qu'il a, quand il était sur le trône... si, on y apportait plein de papiers. Un roi, faut qu'il signe. Alors il signait, et puis alors on était alliés. Les autres là qui avaient eu le. Oh! Messi à cheval là! Ah là là! Enfin bon, ce roi là que je veux vous dire, il est mort. Il est mort. Si, ça s'est su. Et alors, c'est son fils. Son fils avait été appelé à régner. Enfin, moi, j'aurais appelé autrement, mais enfin, il l'avait appelé comme ça. Alors, il disait, vous allez vous rappeler, vous allez bien vous souvenir, là, le roi, il disait à son ministre, il disait, vous savez, enfin, il disait tout ça, n'est-ce pas, bon. Alors... le ministre disait, vous savez, lui, il connaissait son rôle, va. Alors, le roi, lui, il répond, il n'était pas embarrassé, va. Et puis...

0: Mais si, rappelez-vous, ce roi-là. Oh, mais vous connaissez que lui, ce roi-là. Enfin, vous tâcherez de vous rappeler pourquoi que je m'en souviens pas. Mais enfin, ça, c'est des choses qu'on a appris à l'école et tout ce qu'on peut apprendre. Il n'y a personne qui peut... Je ne sais pas, moi, vous savez, on dit, oh, les Français sont ceci, les Français sont cela. Mais les Français, c'est réellement une belle nation, vous savez.
1: C'est vrai que la France est belle, c'est une très belle nation. Richard Anthony nous interprète « À toi de choisir ». Et oui, c'est la question que nous nous posons quand on est jeune. Qu'allons-nous faire plus tard? Qu'allez-vous faire plus tard? Tout d'abord, bien travailler à l'école et surtout, ne pas tricher. Richard Anthony, à toi de choisir.

0: Vous savez tous que le métier d'enseignant est difficile et stressant, notamment parce que celui-ci doit faire face de plus en plus aux critiques et des comportements excessifs de certains parents d'élèves. Un Français, probablement lui-même professeur, dénonce l'attitude de ses parents de manière humoristique à travers le message du répondeur téléphonique d'une école. Écoutons ce que dit ce répondeur. Écoutons.
1: Bonjour, vous êtes bien sur le répondeur de l'école de votre enfant. Dans le but de mieux répondre à vos besoins et de vous permettre de parler à la bonne personne, nous vous prions d'écouter le menu suivant avant de faire votre sélection. Pour mentir au sujet de l'absence de votre enfant, faites le 1. Pour excuser le fait que votre enfant n'a pas fait son devoir, faites le 2. Pour vous plaindre de ce que nous faisons, faites le 3. Pour demander la démission d'un professeur, faites le 4. Pour demander pourquoi vous n'avez pas reçu les documents qui étaient déjà inclus dans votre lettre de convocation ainsi que les précédents bulletins, faites le 5. Si vous voulez que nous élevions votre enfant à votre place, faites le 6. Pour demander que votre enfant change d'enseignant pour la troisième fois cette année, faites le 7. Pour vous plaindre du transport scolaire, faites le 8. Pour vous plaindre de la cafétéria, faites le 9. Si vous réalisez que vous êtes dans le monde réel, que votre enfant et vous-même devez être responsables de vos actions, vous pouvez raccrocher.

0: L'heure de la sortie, Sheila, et oui, c'est dans pas longtemps, l'heure de la sortie. Je vais vous faire écouter un autre extrait de film. Celui-ci est sérieux. Il fait partie de ce qui se passe dans la société, dans notre beau pays. Son titre, L'Abandonné, film de Vincent Garanque, sorti le 13 mai 2026. Tout le monde connaît le nom de Samuel Paty, mais peu de gens connaissent réellement son histoire. Ce film a été coécrit avec la sœur de la victime. Il retrace les 11 derniers jours du professeur d'histoire-géographie Samuel Paty, assassiné à la sortie de son collège le 16 octobre 2020. Samuel Paty, assassiné à la sortie de son collège le 16 octobre 2020 par un père djihadiste, parce qu'il avait montré les caricatures de Mahomet lors d'un cours de la liberté d'expression. En France, il y a encore la liberté d'expression. Écoutons donc cet extrait de film.
1: J'ai jamais rêvé d'être un héros. Mais que mes cours éveillent une vocation, ça oui, j'avoue que j'en ai rêvé.
2: Bonjour, monsieur Paty.
3: Aujourd'hui, on va faire une étude de cas. Liberté d'expression, liberté de la presse. Ça vous dit quelque chose?
4: C'est Charlie Hebdo?
3: Exactement.
5: Pas de blague aujourd'hui?
3: Bon, allez, une blague pour Drissou.
1: Il y a un problème?
6: Je viens de revoir la vidéo, les vieux arrêtent pas d'augmenter.
7: Elle est mensongère, elle donne clairement le nom du collège de monsieur Paty. Il faut la faire supprimer.
8: Faut pas prendre ça à la légère. Faudrait que vous rédigiez un rapport
9: et alerter le service de défense et de sécurité.
10: Ça s'est pas passé comme ça.
11: Bah, Chirel a menti.
12: On est complètement derrière vous.
13: Tous les jours, je reçois des coups de fil de menaces à la loge.
14: Vu le contexte, tu nous mets tous en danger.
1: Je peux quand même dire quelque chose parce que visiblement ça tourne à mon procès.
15: Je pense que ce serait bon de faire un bloc autour de lui.
16: S'ils ont un couteau, je fais quoi? Ah, non.
17: Bon, il n'y a aucune raison de paniquer.
1: Mais jamais j'aurais imaginé que mon nom entrerait dans les livres d'histoire. J'ai jamais rêvé d'être un héros.

Enrico Macias, l'instituteur, métier bien difficile depuis une trentaine d'années. Autrefois, quand nous étions punis, et ça m'est arrivé, ça vous est arrivé, eh bien, nous faisions notre punition, des lignes à recopier, ou un texte à recopier. C'était signé par nos parents, et on ne disait rien. Aujourd'hui, quand on punit les enfants, ben, les parents vont voir le maître d'école pour l'engueuler. Comment voulez-vous que le monde de l'intelligence avance ? Métier bien difficile, comme je le disais, pour l'homme instituteur ou la femme institutrice qui nous ouvre les portes de la vie. Et plus tard, eh bien, quand vous rencontrerez votre professeur, votre maître d'école, eh bien, vous pourrez lui chanter une chanson telle que celle que nous allons entendre. Bourvil nous interprète. Bonjour, monsieur le maître d'école. Bourvil.

Bourville, le maître d'école. Vous pouvez ressembler à votre maîtresse d'école si vous voulez. Elle adore vous parler, vous faire apprendre les choses de la vie. Elle connaît beaucoup de choses. Il faut l'écouter tranquillement, sagement, la regardant dans les yeux. Faire un rêve, parce que souvent de fois, quand on est petit, on veut faire maître ou maîtresse d'école. Eh oui, nous écoutons Jean-Marc Versini et Annie Versini qui nous interprètent ma maîtresse d'école.

0: Posez des questions, les enfants, n'ayez pas peur. Faites comme le fils de Fernand Reynaud. Et votre papa ou votre maître d'école répondra. Mais là, c'est un sketch, donc c'est plutôt rigolo.
1: Papa ! J'aurais à te demander, les sous-marins atomiques, comment ils peuvent fonctionner dans l'eau ? Parce qu'il paraît que d'un côté, il n'y a pas de moteur diesel, il n'y a pas de moteur électrique. On en parlait justement encore la récréation. Comment ils peuvent fonctionner dans l'eau, dit papa, les sous-marins atomiques ?
2: Oui. C'est étudié pour.
1: Je comprends bien que c'est étudié pour, seulement. Moi, je n'ai que 9 ans et demi. Et avec les nouvelles méthodes d'instruction scolaire, je ne sais pas grand-chose. Mais je crois savoir, comme le commun des mortels, c'est-à-dire n'importe quelle andouille sur Terre, que si l'atome est la plus petite partie d'un corps simple et la molécule la plus petite partie d'un corps composé, comment se fait-il que l'on puisse désintégrer un atome ? Non pas dans une pression atmosphérique, ne nous leurrons pas, mais dans une pression hydraulique. Qui dit hydraulique dit H2O, deux parties d'hydrogène, une partie d'oxygène. Ah, Einstein a dit que lorsque nous avons, descendant la théorie de Joliot-Curie, au centimètre...
2: T'en as pas longtemps à me saouler avec tes salades. Hein? Qu'est-ce que je sache, moi, les atomes, les molécules, comment ça fonctionne? Hein? J'ai déjà du mal à rouler en vélo, moi, là. Qu'est-ce que je sache, moi, les atomes, les molécules, comment ça fonctionne?
1: J'aurais tant aimé avoir dans mon foyer un réconfort moral. Je n'ai que tribulation. Lorsque Einstein a dit...
2: Fous-moi la paix avec Einstein. Je veux pas d'histoire avec les voisins.
1: Mais vous, papa Einstein, c'est pas un voisin.
2: Fous-moi la paix. Et tout le temps, il part, ce gosse. J'ai une tête comme ça, moi, le soir, il arrive, moi. Oh, fous-moi la paix. Je suis ton père, hein. Ben alors, je suis dans ma maison. T'es mon fils, hein. Fous-moi la paix. J'ai le droit de commander ici. Il m'énerve, ce gosse, non? Je suis en train de lire, moi, je sais plus où j'en suis. Ah, oh, c'était si passionnant. On sait que c'était à la fin de la page, hein, oui, c'est vrai. Tintin, Dien, Milou, Tarzan, c'est plus.
1: Mais écoute, papa, ce qui se conçoit bien s'énonce clairement. Lorsque l'atome...
2: Fous-moi la goutte. Qu'est-ce que je sache, moi, les atomes, les molécules? Pose-moi des questions qui n'aient pas attrait aux atomes ni aux molécules et je te répondrai.
1: Tu me répondras pas. Je sens que tu ne veux pas me répondre, papa. Pourquoi?
2: Mais tu... D'où il sort, ce gosse? Mais si, je veux te répondre. Mais pas des questions sur les atomes ni les molécules.
1: Tu me le jures, papa?
2: Oui, je te le jure.
1: Bon. J'attends de chercher une chouette question, toi. Elle n'a ni attrait aux atomes ni aux molécules. Papa!
2: Quoi?
1: Pourquoi que les vaches, elles ont des cornes et puis que les chevaux, ils en ont pas?
2: C'est étudié pour.
1: Papa!
2: Quoi?
1: L'autre jour, il pleuvait. Et en voyant cette pluie qui affaîtrisse, qui crée sur le sol des petites rues, qui allait grossir des ruisseaux, qui eux-mêmes allaient amplifier des fleuves, je me suis dit, papa, depuis des milliards d'années, qu'il y a des milliards de mètres cubes d'eau qui descendent des fleuves et qui vont dans les océans, continuellement, pourquoi que les océans, ils finissent pas par déborder?
2: Et les éponges, qu'est-ce que t'en fais?
1: Papa!
2: Fous-moi la paix! fils d'imbécile.
3: Oui, papa.
2: Ah, fais attention à ce que tu dis, hein. Parce que mon petit garçon, si tu veux jouer les idiots avec moi, eh bien nous serons deux. Et c'est toi qui perdras. Alors une dernière fois, fous-moi la paix. Papa !
4: Mais écoute, Toto, moi qui suis ta grand-mère, j'avoue franchement que ce soir, tu finis par embêter ton père.
2: À vous la belle-mère, foutez-moi la paix, hein. C'est mon gosse. Et il a le droit de s'instruire.
0: Si vous avez un bon maître d'école ou une bonne maîtresse d'école, si vous plus tard ce sera un bon professeur, que vous écoutez attentivement ce qu'il dit et que vous retenez, tu deviendras un bon élève. C'est ce que dit Olivier Lesgourgues, que vous connaissez sous le nom de Marc Lesguy. Il est né le 1er août 1962 à Bayonne, c'est un animateur français, producteur de télévision, communicant, vulgarisateur, scientifique, on l'écoutait surtout sur E égale M6. Eh bien, il répond à la question de Jordan Deluxe, qui s'étonne de son intelligence, du moins de ses connaissances. C'est un extrait de l'émission Tout beau, tout neuf, avec Cyril Hanouna. C'est marrant, la réponse aussi.
5: Ah, mais voilà. Vous êtes intelligent depuis la naissance comme ça ?
6: Ah ouais.
7: Le savoir où il va.
5: Non, parce que lui, il croit qu'il va y avoir un miracle à un moment.
8: Mais la question de Jordan est pas bête. Oui. Je sais pourquoi je suis intelligent. Non. Je sais pourquoi j'ai un peu de culture scientifique. Je le dis dans la préface de mon livre, je le dédie à mes professeurs du lycée et du collège de Biarritz. Ouais. Mes professeurs de mathématiques, physique, chimie, biologie, c'est eux qui m'ont fait. J'avais des super professeurs, j'avais un bon niveau et j'essaie tant bien que mal de le garder.
5: Ah, c'était à Biarritz, mais moi j'étais à Cancale, donc ça.
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10: Nouvelle anecdote, on va maintenant faire un saut dans la Révolution française. La Révolution française, c'est-à-dire que là, j'étais inspecteur d'académie à La Rochelle. Nous sommes en 1989. Et à l'époque, je connaissais déjà bien Radio Collège. Bon, aucun rapport avec ce qui va suivre. Et alors, 1989, c'est le bicentenaire de la Révolution française de 1789. Alors, il y avait beaucoup de manifestations qui étaient organisées de semaine en semaine, de mois en mois. C'était tout à fait intéressant. Il y avait une sorte d'imprégnation. Beaucoup de gens à La Rochelle, comme ailleurs d'ailleurs, s'étaient intéressés à ça. Et en tant qu'historien, j'appréciais beaucoup qu'il y ait cette commémoration, surtout d'une manière parfois extrêmement festive, avec des élèves en costume d'époque, reconstitution de scène. C'était très sympathique. Et alors un jour, j'ai reçu un courrier. Un courrier venant d'un établissement. Je peux vous dire qu'il s'agit du collège Camus, le collège de Tadon, pas très loin d'ici. Et alors c'était une lettre qui m'était envoyée par les élèves, dans le cadre du bicentenaire. Et alors voilà cette lettre. La Rochelle, le 10 Ventose, calendrier républicain. Citoyen inspecteur. L'Assemblée permanente du Collège a décidé de mettre à exécution le décret relatif au bicentenaire, la journée du premier germinal de l'an 197. Ce jour-là, obéissant aux ordres du comité, tous les citoyens de l'établissement retraceront la conduite héroïque des principaux acteurs de notre révolution et planteront au nom de la patrie l'arbre de la liberté. Citoyen inspecteur. Tu es mandé par l'Assemblée, tutoiement républicain, tu es mandé par l'Assemblée pour venir vérifier l'application du dit décret. Un menu approprié clôturera les festivités et nous permettra d'apprécier la foi patriotique et démocratique du citoyen cuisinier. Après t'être délecté d'une boulangère en bouchée, tu barreras une fois encore la route aux ennemis de la Révolution en dévorant la verdure des chouans. Soutenu dans cet acte de bravoure par les irréductibles sans culotte en purée et la terreur des mers à poisson sauce prairial. Enfin, le caprice du peuple représentant le tiers-état gourmand t'offrira la surprise du Trianon. Citoyen inspecteur, salut et fraternité. cette lettre que donc j'ai reproduit dans le livre que je consacre à l'humour à l'école m'a paru absolument sensationnelle. C'est de très bon goût, c'est très bien présenté et ça repose, effectivement, ça recrée tout à fait l'ambiance révolutionnaire. Inutile de vous dire que j'ai répondu dans le même style en disant que j'étais tout à fait d'accord pour participer à cette journée et en particulier au banquet révolutionnaire.

Fanny, le poète disparu. On va terminer l'émission avec une chanson pleine de vérité. Mais il y a aussi à l'école ce que l'on appelle le harcèlement, qui existe depuis tout temps. Alors je vous prépare une émission sur le sujet, surtout les enfants. Si vous êtes harcelés, n'ayez pas peur, parlez-en autour de vous. Allez voir votre professeur, allez voir vos parents, des amis. Il y a toutes les personnes sont là pour vous aider. Je vous disais dans l'émission que l'école elle a changé depuis une trentaine d'années. Elle est devenue dangereuse pour certains. Eh bien, c'est ce que nous chante Gilbert Lafaye, le maître d'école. Chanson pleine de vérité.

0: Ici prend fin, mes chers auditeurs, l'émission de Radio X.
1: C'est fini.
2: C'est con, vous auriez dû venir.
3: Ça y est, c'est déjà fini. Une heure, ça passe vite, en fin de compte. Et comme le disait Édouard Balladur...
4: Je vous demande de vous arrêter.
3: Eh bien, on va s'arrêter là. Je vous souhaite d'une bonne semaine à l'écoute des programmes de Radio Collège. On se donne rendez-vous très vite sur cette même fréquence.
5: C'était très bien, c'était parfait, c'était très bien. Alors, très bien.
6: Voilà. C'est quoi, là?
7: Ça, c'est vrai, ça.

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0: Correspondance 9. Un texte de Thibaut Dubreuil sur une lecture de Cassandra Leclerc et Véronique Bessière du cours Charmet. La correspondance qui va être lue ici s'étale sur quelques mois et concerne une grand-mère et sa petite-fille. Je n'ai pas pu mettre de nom sur ces deux personnages et j'ai aussi échoué à dater leurs échanges. Nulle allusion à l'actualité, à un lieu, une personnalité. Le style de la grand-mère est surprenant et le papier assez commun. Pour faire large, on dira entre 1900 et la Seconde Guerre mondiale. Et le terme de « mamée », désignant la grand-mère, évoque inévitablement le Sud, peut-être un bord de mer. Ces deux personnes resteront donc anonymes et ce n'est pas si grave, mais leur correspondance en dit long sur ce qu'étaient nos campagnes.
1: Ma mamée rien qu'à moi. J'ai été saisie d'une grande tristesse quand j'ai découvert qu'on t'avait envoyé si loin de moi. Ce choc que ça m'a fait dans la poitrine. Ma tête bourdonnait comme une ruche au printemps. Et tout de suite après sont venues la colère et l'incompréhension. J'ai protesté, demandé des explications, tu penses bien. Où est ma grand-mère? Pourquoi me l'a-t-on retirée? Mais je n'ai obtenu comme réponse que des silences. Et on m'a renvoyée à ma jeunesse, comme si je n'étais pas digne d'une explication ou trop bête pour la comprendre. J'ai fini par connaître le lieu où tu vis à présent, le nom de ce couvent lâché de mauvaise grâce par le père. Bien sûr, il y a peu par la route, et c'est même encore plus court en prenant les chemins, mais tu comprends bien que c'est ton absence qui fait un trou au-dedans de moi. La maison est triste, comme ma vie. Elle ne résonne plus de ta voix que j'aimais tant. Et voilà, fini nos discussions et tes bons conseils et que tu me faisais tant rire et me rassurais. Au souper, le père met toujours une assiette en plus. Il la pose en bout de table et comme avant, il murmure « pour le pauvre » en la faisant teinter sur le bois. Mais j'ai bien compris que cette assiette qui reste sans convive, c'est la tienne. Et que le pauvre dans son cœur, c'est moi. Alors, je me dis, les histoires que tu me racontais, c'est un peu comme si je les apprenais. Pour en rêver la nuit. Qu'elle ne s'enfuit pas. Je comble le vide et j'essaye aussi de m'expliquer cette décision que le père a prise avec ses frères. La mère n'en a rien commenté. Elle n'a pas son mot à dire et elle n'est pas du genre à la causerie. Ils ont bien été rapides, tout cela, à décider des choses qui ne concernent pas leur vie en propre. Ils veulent en voir les conséquences que pour leur quotidien. Les bons effets et la tranquillité. Ils n'ont pas l'intention de compter les pots qu'ils ont cassés. Et moi, je suis la cruche dans cette histoire. Ma mamée à moi, on ne me demande pas mon avis. Et le père souffle quand je dis que j'aimerais t'avoir tant à mes côtés. Et puis par derrière, ils râlent que ça leur coûte déjà bien assez cher. Il n'y avait pas lieu, pas nécessité. Et du bien. Ils en ont assez dans cette famille sans avoir à faire des choses qu'ils ne supporteraient pas pour eux-mêmes. Je t'embrasse, ma mamée, et je te serre sur mon cœur. Marie.

Ma crotte. Crois-tu que ta mamie va renoncer comme ça, hein? Que personne ne la connaît, la Louise, comme toi tu me connais. Et que je te sais aussi bien que toi-même. La vieille, elle va leur foutre un ramadan dans leur congrégation, nous qui m'ont mise, ton père et tes oncles. Que déjà je leur fais une vue aux encornettes. Qu'elles n'ont pas fini de prier jusqu'à la fin des temps pour le salut de mon âme. Même que j'ai pas l'intention qu'on me la sauve, mon âme. Je m'en occupe très bien toute seule. Et qu'à mon avis, on gigue bien mieux chez Belzébuth que dans leur chapelle. D'où que je peux pas m'empêcher de rire quand j'entends leur psalmodie. Ton père, c'est un crétin. Si on y ajoute ses deux frères, crois-moi, le jour où je les ai poussés dehors, ces trois-là, j'aurais mieux fait de dépenser mes sous à la loterie. T'as raison sur un point, ma crevette. C'est bien eux qui m'ont fait dévaler jusqu'à là. Ça n'a rien à dire. Et que j'ai même mis dans mon argumentaire que ta mère, elle aurait pu baver un mot. Mais rien. Ils n'étaient pas très à l'aise, la trilogie. Mais ils n'ont pas plié pour autant. Et l'affaire a été embarquée comme mon corps défendant. Dans la charrette. Crois-moi, Marie. C'est pas le bon chemin que de suivre une mère qui en dit autant qu'une moule à marée basse. Quand t'es une fille, faut ouvrir ta gueule, en grand. Sinon, on t'avale toute crue. Je crois que ta mère, au fond, elle a jamais digéré que le jour de ses noces, je lui ai dit qu'elle était fine comme du gros sel. Pourtant, j'en abattais du travail à la ferme, et avec moins d'outils que maintenant. Mais ils ont changé de gamme, tes parents, et voilà qu'une soupe au lever, c'est plus assez bien, qu'il faut des napperons sur la table et les poules dehors, et que je m'en vais à la ville acheter des souliers vernis. Comme si les sabots, ça suffisait pas pour botter des culs. Tu verras qu'un jour, ils feront construire une maison en parpaing. Crois-moi, crois ta mamie. La vraie richesse, elle ne se voit pas dehors. Et moi, je dépareillais dans leur bel ordonnancement. Je faisais tâche. Mais garde courage, ma poulette. T'en fais pas. On s'en sortira bien toutes les deux. Et si c'est pas par la porte, ce sera par la fenêtre. Quand il manque une sortie, il faut l'inventer. Ta mamie pour la vie.

0: mamé, mais qu'est-ce que j'ai ri en lisant ta lettre. C'était comme si tu étais près de moi. Ta lecture, c'est de la jubilation à secouer tout le temps des choses que les autres, ils veulent nous imposer et qu'on doit pas se laisser faire. Mais t'es dur quand même. J'aime ma mère et elle a bon fond. Je te vois déjà me répliquant que le fond chez ma mère, on l'invite sans même se mouiller le coude. C'est vrai qu'elle cause pas beaucoup. Mon père est plus volubile. Il occupe la place et lui laisse les miettes. Et sans doute, je vais te faire du mal, mais je crois que déjà il t'oublie. Comme une vilaine écharde retirée d'un orteil. Et puis tu le sais bien, je t'ai toujours tout dit et je vais continuer encore. Parce que ta voix et tes conseils sont précieux. Et si ça passe pas par la voix, ça passera par les lettres qui sont une autre manière de causer. Je sens que ça fomente dans mon dos. J'ai surpris des discussions l'autre soir que le père Louvier était à la maison. Son Émile au père Louvier, il a 25 ans. Et plus important encore, tu sais bien que ces terres touchent les nôtres par derrière la croisée des grands chênes. Émile, il est pas baisant comme tu dis. Il ne me plaît pas. Mais je sens que ça va me tomber dessus. Et j'ai peur. J'ai peur parce que j'ai pas ta répartie, pas tes arguments, et sans ta présence à mes côtés, je me sens si seule. Je ne sais pas comment me battre. Aide-moi, je t'en supplie, conseille-moi, je ne veux pas m'appeler Louvier. Ta Marie, au désespoir.
1: Mon écrevisse, crois-moi, crois ta mamie. Tu es la plus belle fille du canton. Tu as tout pour toi, sauf une famille à la manque, qui sont tous myopes là-dedans. Que tu devras compter sur toi seule dans cette opération militaire qu'on va appeler Save Marie. Comme ils disent les Anglais. Ce sera un service secret, juste connu de toi et moi. Tes atouts, c'est ta faiblesse. Faut que tu t'y fasses. Mais j'ai un plan. Tu pensais bien que ta mamie, elle a le temps de réfléchir dans le gourbi où qu'on m'a posé. Et ça que tu m'as dit là, ça m'a guère surpris. Que c'est la destinée de toutes les jeunes filles de la campagne. Vois-tu qui est Eugénie? La fille Moreau. Bon, le génie, elle n'a jamais eu grand-chose pour elle, la pauvre. Et elle est toujours célibataire, au désespoir de ses parents, qu'on finit par se faire à la chose. Mais pas elle, que j'ai entretenue un peu avant que ton couillon de père me débloque dans son centre pour les vieux. Elle ne rasteignait beaucoup, le génie. Mais j'ai toujours eu de l'estime pour cette fille qui est loin d'être sotte. Alors, on va faire la même chose pour toi, mais à l'envers. Qu'une poule, elle y retrouvera plus ses poussins. First, finis ton joli minois, mon chat. Et que tu te pinces les joues au matin pour les rosir et te passer les lèvres à la cerise pour t'en aller au bal de la Saint-Jean, des fleurs dans les cheveux. Terminé. Over, comme ils disent les Anglais, que c'est les meilleurs pour les plans d'envergure. Maintenant, je te veux souillon. Étale de la boue sur ton visage. Faut qu'on croie que tu te roules avec les cochons. Rase ton crâne en expliquant que tu as trop de poux pour t'en débarrasser avec une lotion. J'ai laissé dans une armoire une mixture dont je tiens la recette de ma grand-mère. Mets-t'en dans la bouche, ça noircit les chicots et tu pueras du gosier. Fais-toi aussi laide que le génie, elle tente de paraître présentable. Ten. Pour ton corps, oublie les jolies robes et enfile un sarrau douteux. Sangle tes seins fermement, qu'aucun homme puisse même avoir l'idée que là, il y a des reliefs où il pourrait poser ses mains. Même chose pour les fesses. Faut pas que ça redonde. Plate comme une limande du marché aux poissons, mais avec l'œil éteint et qui fait pas envie. Entraîne-toi à boiter un peu. Claudique comme le génie, la pauvre, qu'elle, elle le fait pas exprès. Enfin, réponds bêtement aux questions qu'on te pose. Exerce-toi à rougir. Bave un peu, gratte la table longtemps que ça agacera tout le monde. Regarde en l'air et fais-y des dessins. Une dégénérée, ça fait peur. Les parents s'imaginent toujours une progéniture de débile et une femme incapable d'aider son mari. Sans compter que tu ne seras pas un cadeau pour le prétendant qui deviendra la risée du voisinage. Ça t'évitera les mains aux fesses. Et ailleurs, de te retrouver les quatre fers en l'air avec un quelconque qui se croira tout permis. sans compter les effets. Ceux-là, je les connais que trop bien. Au travail, ma fille, ta mamie.

Mamé, mais que me racontes-tu là? Je n'ai aucune expérience dans ces choses. Et ma mère a été claire, sans tout me dévoiler quand même. Me diras-tu ce qu'il t'est arrivé? Du coup, ta lettre m'a fait peur et c'est soudain que je regarde mes frères d'un drôle d'air. Et René le métayer, et même le facteur. J'avais jamais senti comment leurs yeux ils devenaient ronds quand je leur souris. Et de comment leur tête, elle bouge de bas en haut. Tes histoires d'espions, j'ai la drôle sensation que je les vis. Et que toujours la méfiance m'assaille quand je vais me coucher. À poser un linge sur ma fenêtre et fermer ma porte au verrou. Je la voyais pas comme ça, la vie. Moi, je pensais qu'un gars bien et galant avec les femmes et beau aussi, que ça me dérangerait pas, ils viennent m'entretenir par ici et que mon père, il me laisserait quelques minutes sous le saule avec lui, qu'on se présente, qu'il me dise des choses gentilles, qu'il chatoie mon oreille et même qu'il s'en reviendrait une autre fois avec des fleurs qu'il aurait cueillies pour moi. Maintenant, je vois tout trouble. Comme des corbeaux de menaces qui planent au-dessus de moi et qui tournent sans cesse, sans que je puisse les chasser. Écris-moi vite, ma mamie. Rassure-moi.

Ma grenouille, il te faut savoir des choses qu'on n'apprend pas dans la nature, sauf humaine. Et que ta mère, avec le bien et le mal que j'en pense, elle n'en sait rien. Écoute ta mamie et fourre-toi ça dans le crâne. Tu n'es qu'une fille dans un monde de garçons, une femme à présent. Dans un monde que les couillus, ils l'ont façonné pour eux tellement bien qu'ils leur rendent tous les services. Vois à quoi les femmes du village sont astreintes. Je te parle pas du travail. Et tu comprendras que nos mères sont complices de ce monde qui s'en vient comme une récapitulation à chaque génération. Elles le prolongent, comme ta mère qui toujours se tait. Comprends-tu donc mieux comment je me suis battue, et seule, et contre tous, jusqu'au final à dégager ton grand-père par un divorce où j'ai tout perdu de ce que je possédais et où j'ai tout récupéré de l'essentiel, mon précieux. Sais-tu mieux la bobine de ton vieux, mon fils, le jour où il m'a vu venir par la grande route, ma musette en bandoulière que j'avais plus que mes liquettes dedans et qu'il s'en devait d'héberger sa vieille mère? Ah non, t'étais bien trop jeune. Toi, il va tenter de te marier comme moi. Il a tout fait pour me placer avec le père Arsène qui était veuf, que je décampe de sa maison et qu'il a échoué tellement qu'il a fait alliance avec ses frelots pour m'envoyer chez les nonnes. Ton grand-père, c'est pas le père de ton père. Sais-tu? De cela, je veux que tu te méfies comme d'une guigne et je t'en parlerai plus. Mais quitte à aller guicher avec un autre homme, le suivant, c'est bien moi qui l'ai choisi. Et ton oncle Marcel, il a jamais su que son père, c'était en vrai un Anglais, qui s'en venait tout gentil et bien frais de son université pour étudier les fossiles et les cailloux qu'on trouve par ici. C'était il y a un bon bout déjà. J'allais par la colline, vers une voisine souffrante, quand je l'ai croisé. Les Anglais, ils savent être polis avec les dames. Et quand celui-ci tout acheté de rousseur, avec ses petites lunettes, « Bonjour, mademoiselle !» qu'il m'a dit, et son chapeau qu'il a soulevé comme un gentleman, c'est vite fait qu'on a retiré le reste, tous les deux, et qu'il m'a basculé aussi légère que sa casquette par-dessus les herbes. Il me fait reconnaître les paysages de la Tamise en été, avec vue sur Big Bed. Ça aussi, ma clochette, faudra t'y faire. Andrew, qui s'appelait mon English, est gentil avec ça. Et son accent, à fondre. On s'est revus plusieurs fois, mais tu connais nos campagnes. J'aurais dû le suivre, mais je me voyais pas partir à London avec un marmot dans mes bagages. Et à l'époque, j'éprouvais encore des choses pour ton grand-père. On a su rester discret. Bref. Quand ton oncle Marcel a pointé son nez, Andrew avait rempilé dans son université et tout le monde se questionnait de sa rouquinerie à Marcel. Tout le monde, sauf moi. Tu pensais bien. À cette époque, je rebellais en douce, je faisais des révolutions, mais intérieures, des révolutions de palais. Pas besoin de tout casser pour abolir les privilèges. Allez, ma belle, je te laisse. Les noiraudes appellent pour leur soupe aux herbes à te foutre la colique. Mamé.

0: Mais je vais tout de même pas aller fleurette avec le premier venu. Même beau garçon, pour qui sait. En avoir un drôle dont je saurais que faire, juste pour prouver au monde que je vais pas suivre la route qu'on m'assigne. Parce que la route, c'est là-dessus que je vais me retrouver. Et toute seule en plus, si je vais m'en faire une telle attitude que mes parents me pardonneraient jamais. Et je vais pas marier le fils Louvier pour lui faire des cornes juste après. Que serait vivre dans une prison dorée que d'accepter ces barreaux-là, s'en enfuir pendant la journée pour y revenir au soir comme un chien à sa niche? Je vois tout flou de tes recommandations. Et je maudis mon père de t'avoir envoyé au loin, car ta parole serait sans doute plus claire que tes écrits. Et même, je pourrais te demander de répéter tout ça avec d'autres mots. Marie.
1: Maloute, écoute. Écoute ce que ta mamie a à te dire. Ma conduite, elle ne fut pas exemplaire. Que même j'en aurais pour des lunes à passer à confesse. Et que, vu l'étendue de ce qu'on appelle par ici des péchés, et que je nomme moi ma liberté, pas sûr qu'on ne me chasse pas en me traitant de démon. Et qu'en plus, on s'en vienne à me jeter des pierres comme la femme adultère. Ton grand-père, je l'ai pas choisi. Pas plus que ta mère a désigné son futur mari du doigt. Et même si ma mère à moi tentait de me convaincre que je finirais bien par l'aimer, comme si c'était juste une habitude à prendre, mon sentiment n'a jamais été plus loin que de la sympathie. C'était pas un mauvais gars, mais c'était pas le bon que j'aurais aimé avoir. C'était pas Andrew, tu m'as comprise. Encore que mon anglais, j'ai lu quand même, mais pas assez longtemps. L'amour et les affaires, on sent en commun. C'est simple. Mais pour la simplicité, faut aussi de la clarté. Quand ton père joue les maquignons, il n'achète pas des vaches les yeux bandés. Alors toi, mon petit veau de lait, refuse qu'on te mette une corde autour du cou pour t'amener à ton nouveau maître, qui t'a bouffé du foin. Tu as une bouche, certain. Parce que vois-tu, les filles sont sottes. Elles sont sottes qu'à avoir une bouche et des pensées et un cerveau tout pareil que les hommes, qui pensent que les femmes, elles ont juste une cervelle. Les filles, ma mignonne, elles sont toujours en ménage avec le silence. Et quand elles se décident enfin à parler, c'est plus que des gémissements et des larmes qui marquent déjà la fin de l'année à la Saint-Basile. Alors que la vie, ton histoire à toi, ta vie, elle fait juste à commencer. Ai-je été assez claire? Ta mamie qui te serre sur son cœur.
0: Mamie, il faut que je te raconte. L'autre jour, on a eu de la visite. Les parents Louvier sont venus pour le café. Ils voulaient faire solennel qu'ils avaient gardé leur tenue du dimanche, celle que tout le monde met pour aller à la messe et que tu méprises tant. J'ai vu venir leur plan comme un orage qui se dessine dans le ciel. Et crois-moi, ce ne fut pas simple de soutenir quatre paires d'yeux qui veulent te faire baisser le regard, sans compter ceux d'Émile, qu'il a plutôt profond et d'un bleu saisissant. Je suis ressortie de cette entrevue comme un drap du lavoir au printemps, essoré et en bouchon, bien battu aussi, mais propre sur moi. J'ai point trop fait de remarques à Émile, qui se tordait les doigts devant ma nature vivante, et que j'ai accepté de lui parler au dehors juste pour lui dire qu'avec ses cannes en crayon et son buste en forme d'oignon, c'était pas la peine qu'il perde son temps. De moi, il obtiendrait juste un salut poli, vu que j'ai quand même de l'éducation, mais pas plus. Et qu'en tout état de cause, je cherchais pas d'homme vu que je comptais pas me marier et qu'on se marie pas toute seule. À l'intérieur, les mères causaient près de l'âtre. Comme font les mères que ça chuchote dans l'oreille de savoir si je suis fertile à donner un fils et de comment on va organiser la noce. Les pères parlaient fort, des verres posés devant eux et quelques dessins des propriétés vite esquissés avec la pointe du couteau dans le bois de la table. Mes frères n'étaient pas conviés, absents de tout, comme moi qui me suis tenue debout, refusant une chaise, bien campée sur mes jambes de 20 ans, comme je te campe le décor de cette pièce de théâtre, d'où que j'étais à la fois le rôle principal et la figurante. Du moins, c'est ce que je croyais. J'ai tout refusé, avec un aplomb qui m'a surpris moi-même. Comme si ma vie en dépendait. Comme si c'était le rôle de toute une carrière. Malgré les éclats de voix,

les arguments, le devoir d'obéissance et tout le tintouin que tu connais tant, je tenais. Mais ça tanguait tellement que j'ai failli céder. Quand c'est Émile qui est venu à mon secours. Par ses simples mots, forts et clairs, sans animosité et en guise de conclusion, elle ne veut pas qu'il a dit, en posant sa main sur l'épaule de sa mère. Puis il a tourné les talons et a pris le chemin du retour. Et là, j'ai senti que ça basculait, que la mère se laissait faire par le fils et qu'elle avait quand même un peu d'influence sur son mari vu qu'en un regard, le père Louvier a refermé son couteau sans rien dire. On s'est serré la main, pas à moi, tu penses bien, une bise par-ci et ils sont repartis. Quand j'y repense, c'était simple, éprouvant, mais pas si compliqué. Mon l'engueulade qui a suivi, je ne vais pas te la décrire, car c'est bien toi que j'ai aperçu derrière la haie, frottant ses mains comme un larron satisfait de son bon coup. Celui-ci de coup n'est pas passé loin, mais j'ai appris de toi et de comment je m'en sortirai à l'avenir. Ma mamée, à partir de maintenant, c'est moi qui souligne. Marie.

0: Exactement, c'est pas pour moi de vous retrouver sur Radio Collège pour ce rendez-vous avec la musique pop rock de ces 60 dernières années. Pop rock attitude, c'est aussi l'extended play. Retour aujourd'hui sur la carrière musicale de Lenny Kravitz.
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Bonjour à toutes et à tous, Alexis avec vous pour ce rendez-vous hebdomadaire avec la musique pop rock de ces 60 dernières années. Déjà la 195e émission aujourd'hui avec une séquence extended play qui nous replonge dans la carrière de Lenny Kravitz, la fusion rock, funk, rétro. À l'occasion de son 62e anniversaire, c'est aussi le rock américain qui fusionne le rétro et la modernité. L'occasion de se replonger dans la carrière discographique de Lenny Kravitz, de retrouver l'énergie brute de Are You Gonna Go My Way et l'efficacité de Fly Away tout en redonnant toute leur place à des titres marquants comme It Ain't Over, It's Still It's Over, Believe ou Stillness of Heart qui révèlent une signature unique mêlant rock, funk et soul dans une œuvre aussi cohérente qu'intemporelle. Et comme chaque semaine, Frenchitude mettra à l'honneur des talents venus d'autres coins de la francophonie, particulièrement le Québec, la Belgique et la Suisse. Même si ce n'est pas toujours en français. Et enfin, pour propre attitude, ce sont aussi les revives ou les artistes oubliés des playlists et des radios. On ouvre ici avec Batchman Tunnel Overdrive, un groupe de hard rock, rock boogie, rock FM aussi, originaire de Winnipeg au Canada. Connu sur ce nom, Batchman Tunnel Overdrive, dû au nom de leur membre, Randy Batchman, le guitariste notamment, originaire lui de Winnipeg. Il avait commencé sa carrière au sein de Guess Who à la fin des années 60 et puis de Brave Band au début des années 70. De l'autre côté, Fred Turner, le bassiste, aussi originaire de Winnipeg. Il y a encore Robbie Batchman qui lui nous quittait en 2023 à l'âge de 63 ans. Et le guitariste Blair Thornton. Cet album, c'était l'album Not Fragile qui était sorti en 1974, dont étaient extraits notamment les plages Roll Down on the Highway, Taking Care of Business, avec cette plage aussi You Ain't Seen Nothing Yet, cette simple, le 45 tours à l'époque c'était classé deuxième au Royaume-Uni et premier au Billboard américain. Avant de rejoindre la séquence Extended Play, au passage obligé par Duncan James, il commence sa carrière au sein d'un opéra, le soap opera Hollyhocks dans les années 95. Et puis il participera au groupe Blue à partir de l'année 2000, deux périodes, au total 6 albums. Il représentera aussi son pays à l'Eurovision en 2011. Il se terminera d'ailleurs 11e avec le titre I Can. On le retrouve ici avec un extrait de son seul album Future Past qui était sorti en juin 2006. Duncan James, tout de suite Sooner or Later.

Ce 26 mai, Leonard Albert Kravitz célèbre précisément ses 62 ans. Cet artiste voit le jour à Manhattan dans un foyer où la culture occupe une place centrale. Sa mère, Roxy Rocker, est une actrice connue pour son rôle dans une série télévisée populaire, tandis que son père, C. Kravitz, officie comme producteur pour la chaîne NBC. Dès son plus jeune âge, il baigne dans un environnement sonore exceptionnel grâce aux amis de la famille. Il assiste aussi à des répétitions de Duke Ellington et de Miles Davis. À l'adolescence, son installation à Los Angeles marque un tournant. Il intègre une chorale de garçons et découvre le répertoire classique. Toutefois, ce sont les concerts des Jackson 5 qui déclenchent sa vocation pour la scène. Sous le pseudonyme de Romeo Blue, il commence à enregistrer des maquettes influencées par Prince, mais peine à convaincre les labels. Sa rencontre avec l'ingénieur du son Henry Hirsch est déterminante. Ensemble, ils rejettent les synthétiseurs modernes pour privilégier des enregistrements sur bande avec du matériel analogique des années 60. Cette approche artisanale donne naissance à son premier opus, publié en septembre 89. Malgré des critiques initiales parfois partagées sur son style rétro, le succès grandit lentement. Le disque se classe à la 61e place du classement Billboard aux États-Unis et connaît une belle réception en Europe, notamment au Royaume-Uni. Il collabore aussi avec Lisa Bonet, son épouse de l'époque, qui coécrit deux titres et réalise le clip de son premier grand succès. La reconnaissance arrive véritablement grâce à sa capacité à jouer de presque tous les instruments studio. Il impose une image de musicien total, capable de fusionner le rock, la soul et le funk. La suite de ce premier enregistrement en studio explore des thématiques sociales fortes inspirées par son quotidien dans les rues de New York.

L'année 1991 marque un tournant majeur dans la trajectoire de Lenny Kravitz avec l'apparition de son deuxième opus intitulé Mama Said. Ce disque est profondément marqué par sa séparation douloureuse avec l'actrice Lisa Bonet, ce qui insuffle une tonalité mélancolique à ses compositions. L'artiste décide de s'entourer de musiciens de renom pour enrichir sa palette sonore. Parmi les collaborations les plus prestigieuses, on retient la présence du guitariste Slash, membre de Guns N' Roses, sur le titre nerveux Always on the Run. Les deux musiciens se connaissent depuis le lycée et cette complicité se traduit par un riff de guitare devenu une référence du genre. Un autre invité de marque est Sean Lennon, le fils de John Lennon, qui coécrit et joue du piano sur le morceau All I Ever Wanted. En studio, Lenny Kravitz continue de privilégier le matériel d'époque avec l'aide de son ingénieur fidèle Henry Hirsch. Le succès commercial dépasse largement celui du premier essai. L'album se hisse à la 28e place du classement Billboard aux États-Unis et atteint aussi de bons classements en Europe, notamment dans l'Hexagone et Royaume-Uni. Le titre « It Ain't Over Till It's Over » devient son plus grand succès radiophonique à ce jour, atteignant la 2e place des ventes sur le sol américain. Cette période voit également l'artiste multiplier les projets externes, notamment l'écriture et la production de l'album éponyme de Vanessa Paradis, enregistré dans ce studio à Hoboken. Cette collaboration renforce sa réputation de producteur capable de sculpter un univers sur mesure pour d'autres interprètes. Sa maîtrise des arrangements de cuivre et de cordes s'affirme, rappelant les grandes heures des productions de la Motown ou de Curtis Mayfield. L'artiste délaisse définitivement son ancien pseudonyme pour s'imposer sous son propre nom comme une figure incontournable du paysage musical international. Il prépare alors le terrain pour une ballade soul aux accents gospel qui souligne la puissance de son interprétation vocale.

L'année 1993 consacre définitivement Lenny Kravitz comme la figure de proue du renouveau rock sur la scène mondiale. Son troisième album studio intitulé How You Gonna Go My Way rencontre un succès immédiat et foudroyant dès sa sortie en mars. Le musicien s'installe durablement dans les classements européens, atteignant la première place des ventes au Royaume-Uni et en Australie, tout en s'imposant à la 12e position du Billboard américain. Le morceau de titre, porté par un riff de guitare devenu instantanément un classique, bénéficie d'une vidéo réalisée par Mark Romanek, qui tourne en boucle sur toute la chaîne musicale. Cette période marque aussi une évolution dans son équipe de scène et de studio. Si l'ingénieur Henry Hirsch reste aux manettes techniques, le guitariste Craig Ross rejoint l'aventure et devient son partenaire de composition privilégié pour les décennies à venir. Sa présence apporte une épaisseur supplémentaire au son, mélangeant des influences psychédéliques à une énergie plus brute. La section rythmique voit également l'arrivée de la bassiste Cindy Blackman, dont le jeu puissant renforce l'aspect spectaculaire des prestations en concert. Le disque se vend à plus de 4 millions d'exemplaires et permet à l'artiste de remporter deux récompenses majeures au MTV Video Music Award. Au-delà des titres les plus énergiques, cet opus explore des sonorités plus douces et spirituelles. On y retrouve des arrangements de cordes soignés et des références aux productions des années 70. L'interprète affirme sa volonté de ne pas s'enfermer dans un seul genre, alternant entre des morceaux de pure électricité et des compositions plus posées. Cette dualité artistique lui permet de toucher un public extrêmement large, des puristes du rock aux amateurs de mélodies plus accessibles. Le disque confirme son statut d'icône capable de porter un message d'espoir et d'unité à travers des textes simples mais percutants. Cette démarche poursuit avec une pièce orchestrale majestueuse qui traite de la foi et de la quête de sens.

1995 s'ouvre sur des auspices plus sombres pour Lenny Kravitz, avec l'apparition de son quatrième album studio intitulé Circus. Ce disque reflète un état d'esprit tourmenté, marqué par la maladie de sa mère, Roxy Rocker, qui s'éteint quelques mois seulement après la sortie de l'opus. L'artiste délaisse des tonalités solaires de ses débuts pour explorer un rock plus rugueux et pesant. Le titre « Rock'n'Roll is Dead », premier extrait de ce projet, critique ouvertement les dérives de l'industrie musicale et se classe 75e du Billboard américain, tout en atteignant le haut des classements en Europe et au Canada. L'ingénieur Henry Hirsch et le guitariste Greg Ross sont toujours présents pour sculpter ce son brut, enregistré principalement au studio Compass Point aux Bahamas. Malgré un succès commercial honorable, avec plus de 2 millions d'exemplaires vendus, l'accueil critique est plus mitigé, certains reprochant à l'artiste un manque de renouvellement. Cette période de deuil et de remise en question artistique conduit le musicien à un silence de près de 3 ans. Il revient finalement en mai 1998 avec l'album simplement nommé Five. Ce disque marque une rupture technologique majeure, car pour la première fois, l'interprète intègre des boucles numériques et des synthétiseurs modernes à son attirail habituel de vieux amplificateurs. Ce virage vers un son plus radiophonique est un triomphe mondial. Le morceau Fly Away devient un hymne planétaire qui lui permet de décrocher son premier Grammy Award dans la catégorie de la meilleure prestation vocale rock masculine en 1999. L'album se vend à plus de 6 millions d'unités à travers le globe et confirme sa capacité à se réinventer sans trahir ses racines. Il prépare alors le terrain pour une balade aux accents reggae et pop qui va dominer les ondes durant l'été.

1999 marque une apothéose commerciale pour Leonard Albert Kravitz, qui transforme chaque projet en or. Après le triomphe de l'album Five, l'artiste est sollicité pour participer à la bande originale du film Austin Powers, The Spy Who Shagged Me, réalisé par Jay Roach. Il enregistre une reprise d'un classique du groupe canadien The Guess Who, initialement paru en 1970. Cette version musclée, produite avec son complice Henry Hirsch, bénéficie d'un clip vidéo où apparaît l'actrice Heather Graham. Le morceau devient un immense succès radiophonique et permet au musicien de remporter son deuxième Grammy Award consécutif pour la meilleure prestation vocale rock masculine en 2000. Ce titre se classe à la 19e place du Billboard américain et envahit les classements européens durant tout l'été. Fort de cette dynamique, l'label Virgin Records publie en octobre de la même année une compilation intitulée Greatest Hits. Ce disque dépasse toutes les espérances avec plus de 10 millions d'exemplaires vendus à travers le monde, dont 3 millions rien qu'aux États-Unis. Il contient un titre inédit, Again, qui devient instantanément un tube planétaire et lui offre son troisième Grammy Award de suite. Cette période de succès ininterrompu voit l'artiste s'installer durablement au sommet de la hiérarchie du rock mondial. Il collabore également avec le chanteur Michael Jackson sur le titre I Can Make It Another Day, dont une version préliminaire circule alors sous le nom de Storm. Sur scène, sa formation reste stable avec l'apport indispensable de guitariste Craig Ross. Ensemble, ils entrent en studio à Miami pour préparer l'album Lenny, publié en octobre 2001. Ce sixième opus revient à son plus direct et organique, porté par une imagerie très soignée.

L'entame des années 2000 confirme la stature internationale de Lenny Kravitz, qui publie en octobre 2001 son sixième opus intitulé Lenny. Ce disque, enregistré dans son propre studio à Miami, marque un retour à une production plus épurée après les expérimentations numériques du précédent opus. Le guitariste Craig Ross demeure son plus proche collaborateur, tandis que l'ingénieur Henry Hirsch assure une nouvelle fois la cohérence sonore de l'ensemble. L'album se glace à la 9e place du Billboard américain et rencontre un succès massif en Europe, porté par des titres comme « Dig In ». Cette réussite lui permet de décrocher son 4e Grammy Award consécutif pour la meilleure prestation vocale rock masculine en 2002, un record historique pour un artiste masculin. En 2004, il revient avec « Baptism », un projet plus spirituel et introspectif, né après une période de doute artistique. Le morceau « Where Are We Running » s'impose alors dans les programmations radiophoniques mondiales, atteignant la 69e position des ventes aux États-Unis et le top 20 au Royaume-Uni. Sur scène, sa formation intègre le bassiste Jack Daly et le batteur Zorro, garantissant une puissance rythmique indispensable pour ses tournées mondiales. L'artiste multiplie également les collaborations prestigieuses, notamment avec Mick Jagger sur l'album « Goddess is a Doorway » ou Jay-Z sur le titre « Storm ». En 2008, il publie son 8e album studio, It is Time for a Love Revolution, qui se veut un appel à l'unité et à la paix. Ce disque, enregistré principalement sur du matériel analogique entre New York, Miami et Paris, se hisse à la 4e place du Billboard américain, son meilleur résultat depuis 15 ans. Il y affirme une maturité vocale et instrumentale exceptionnelle, privilégiant des arrangements soignés et des mélodies intemporelles. Cette nouvelle étape de sa carrière met en lumière une ballade au piano d'une grande intensité émotionnelle.

L'année 2011 marque un retour aux sources identitaires pour Lenny Kravitz avec l'apparition de son 9e album studio intitulé Black and White America. Ce projet, enregistré principalement dans son studio aux Bahamas, explore ses racines métisses et traite fondamentalement des questions raciales aux États-Unis. Les musiciens s'entourent de collaborateurs fidèles, comme le guitariste Craig Rose et l'ingénieur Henry Hirsch, pour sculpter un son mélangeant le funk des années 70 et le rock moderne. Le disque se classe à la 18e place du Billboard américain et rencontre un immense succès en Europe, notamment chez nous, où il atteint la 7e position des ventes. L'artiste poursuit sa route avec Strut en 2014, un opus plus brut et charnel, puis Raise Vibration en 2018, qui confirme sa maîtrise des arrangements multi-instrumentaux. Au cours de cette période, il s'illustre également au cinéma dans la saga Hunger Games ou le film Le Majordome, prouvant l'étendue de sa palette artistique. En 2024, il revient sur le devant de la scène avec Blue Electric Light, un double album enregistré dans son sanctuaire de l'île de Lauderdale. Ce disque célèbre une énergie électrisante et une liberté créative totale, portée par le titre TK421. Avec plus de 40 millions d'albums vendus à travers le globe, le musicien cumule les honneurs, dont 4 Grammy Awards consécutifs et une étoile sur le célèbre trottoir de la gloire à Hollywood. Son héritage repose sur une fusion exemplaire des genres et un refus constant des modes éphémères. Aujourd'hui, alors qu'il fête ses 62 ans, l'interprète prépare déjà de nouvelles compositions tournées vers des sonorités plus acoustiques pour les mois à venir. Il continue de porter un message d'unité universelle à travers une musique qui traverse les générations. Cette longévité exceptionnelle se savoure à travers une composition solaire évoquant l'insouciance des jours estivaux.

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Rockitude, toujours ce Radio Collège. Ils se sont fondés en 1982 à Münster. Ils sont allemands, donc le groupe Alphaville. D'emblée, en 84, ils sortent leur premier album, l'album Forever Young, classé à la première place en Norvège, en Suède, en Suisse, et troisième dans leur pays d'origine, l'album Forever Young, à l'instant avec la plage titulaire de l'album.

La semaine prochaine, notre séquence Extended Play sera consacrée au groupe Spandau Ballet, les figures du mouvement néo-romantique britannique, à l'occasion du 66e anniversaire de Tony Hadley, le chanteur du groupe. Dans deux semaines, ce sera au tour de Sly and the Family Stone, le funk psychédélique métissé, révolutionnaire et énergique, à l'occasion du 83e anniversaire de Sly Stone, le génie visionnaire et insaisissable. On poursuit tout de suite avec un anniversaire, celui de Stevie Nicks, qui fête précisément aujourd'hui ses 78 ans. Stevie Nicks, on la retrouve ici en duo avec Lindsey Buckingham sur un album Buckingham Nicks, qui était sorti en septembre 1973. On retrouvait notamment les plages Crystal et Don't Let Me Down Again. Tout de suite le titre Red Sun quelque part. C'est cet album qui leur vaudra leur carte de visite avant d'intégrer quelques mois plus tard le groupe Fleetwood Mac.

On ouvre cette séquence Frenchitude en Belgique avec une artiste Ounsou. Elle est auteure-compositrice. Pas de simple, pas d'album, juste des simples. D'ailleurs, pas, je veux dire, pas de EP ni d'album, juste des simples. Ici, à l'instant, Aline, un titre qui était sorti en 2023, direction cette fois Montréal, au Québec. On retrouve le groupe Carquois. Un anniversaire aussi, celui de, du chanteur et guitariste Louis-Jean Cormier, pardon, qui était né le 26 mai 1981. Donc il a 46 ans aujourd'hui. À ses côtés, le clavériste François Fontaine et Stéphane Bergeron, le batteur. Extrait de leur cinquième album. L'album s'intitulait Dans la seconde, sorti aussi en 2023, en septembre 2023. Tout de suite, Carquois avec Parfait à l'écran.

Le groupe Carquois, on va changer radicalement de style aussi de pays, puisqu'on se retrouve en Suisse, à Berne précisément, avec le groupe Eluva ici. C'est dans le style Celtic Metal, Celtic Folk Music. C'est aussi un anniversaire, celui du chanteur et guitariste Christian Glanzmann, qui fête précisément aujourd'hui ses 51 ans. Extrait de l'album Origins, qui était sorti en août 2014, Eluva ici, tout de suite avec le titre The Call of the Mountain.

Rocket Tunes, toujours sur Radio Collège avec à l'instant François Hardy. On ne la présente plus, ça fera bientôt dans 2 semaines, 2 ans qu'elle nous quittait à l'âge de 81 ans. François Hardy, extrait de l'album Quelqu'un qui s'en va, où elle a bénéficié de collaboration avec Gabriel Yaret, compositeur notoire d'ailleurs pour le cinéma. François Hardy, à l'instant, c'était Moi, vouloir toi. Autre anniversaire, celui de la disparition d'Andy Fletcher, le claviériste du groupe Depeche Mode. C'est précisément aujourd'hui, 4 ans, qu'il nous quittait à l'âge de 60 ans. On le retrouve au tout début de la carrière de Depeche Mode avec un extrait du premier album qui sortait en octobre 81, Speak and Spell. Ce sera aussi le deuxième simple après Dreaming of Me, ou premier simple d'ailleurs extrait de cet album Depeche Mode, tout de suite avec New Life.

0: New Life de Depeche Mode et l'album Speak and Spell s'était classé d'emblée à la 10e place dans les parades britanniques. C'était le tout premier album du groupe. Nous leur avions consacré d'ailleurs aussi notre séquence Extended Play. C'était en juillet 2024 et réécouté sur le site radiocollège.fr. Début septembre, nous avons publié l'index alphabétique de tous les séquences Extended Play réalisées depuis le début. Et via cette page, vous pourrez retrouver la possibilité de réécouter l'émission en question.
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0: Les oubliés des playlists de la radio tout de suite avec Garland Jeffries. Il a collaboré avec Lou Reed au début des années 70. On a dans le style rock, reggae rock et pop rock. On retrouve ici avec un extrait de l'album American Boy and Girl, sorti en 1979. Une collaboration ici avec Herb Albert, le trompettiste. Ce sera aussi son plus grand succès ici. Garland Jeffries avec Matador. Le simple se classera deuxième dans les parades britanniques.
2: Take

Alan Jeffries ici avec le titre Matador. Il avait été classé dans les parades en simple à la deuxième place d'ailleurs au Royaume-Uni. L'émission du jour touche tout doucement à sa fin. On se retrouve mardi prochain entre 20 et 22 heures, bien entendu, pour une nouvelle édition de Pop Rock Attitude. L'émission de ce jour sera rediffusée ce jeudi entre 16 et 18 heures, mais aussi samedi entre 18 et 20 heures. Très bientôt, vous retrouverez la liste complète des titres diffusés sur le site radiocollège.fr via la page de l'émission. Vous pourrez également réécouter les émissions des semaines précédentes. La semaine prochaine, notre séquence Extended Play mettra à l'honneur Spend the Ballet à l'occasion du 66e anniversaire de Tony Hadley. L'occasion de replonger dans sa carrière discographique et de savourer l'élégance intemporelle de True et l'éclat de Gold, tout en découvrant des titres aujourd'hui moins exposés mais essentiels comme Lifeline, Only When You Leave ou Through the Barricades, qui témoignent d'une évolution remarquable entre New Wave sophistiqué et pop romantique emblématique des années 80. On va se quitter ici avec Madonna. On retrouve ici un extrait de l'album True Blue qui était sorti en juin 1986. On retrouve notamment les plages Papa Don't Preach, Life to Tell et Open Your Heart, vendues à 25 millions d'exemplaires à travers le monde. Une chanson qui avait été proposée au départ d'ailleurs à Michael Jackson tout de suite. Madonna avec le titre La Isla Bonita. D'ici là, plus que jamais, prenez soin de vous, de ceux qui vous entourent et excellente semaine.

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